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0: Amis fidèles auditeurs et auditrices, quel plaisir de vous retrouver dans le cocktail musical, comme les premiers mercredis du mois et le troisième mercredi du mois, sur Radio Escapade. N'oubliez pas que nous avons trois fréquences, 102.0, 103.3, 50.1 de la bande FM, et sur le reste du monde, la toile magique, c'est 3xw.radioescapade.org. Oui, alors vous êtes bien dans le cocktail de Fredo et Charlie. Charlie qui n'aurait pas tardé à arriver, bien sûr. Elle a pris l'avion. D'ici 5-10 minutes, on devrait arriver à atterrir dans la cour des casernes de Saint-Hippolyte-du-Fort. Voilà, on est bien. C'est une émission qu'on connaît déjà depuis 30 ans, quasiment. Voilà, cette année en 2026, puisque c'était 96 plus 2026, ça fait 30 ans. Voilà, qu'est-ce qu'on est bien? Qu'est-ce qu'on est bien aujourd'hui? Eh bien, aujourd'hui, on va recevoir un groupe magique. Et voilà, Aquesteco. Aquesteco. Voilà, c'est un groupe authentique, comme on dit en Cévennes. On reçoit notre ami Joe. Comment vas-tu?
1: Ça va, bonsoir.
0: Bonsoir, tu vas bien?
1: Impeccable.
0: Voilà, quel plaisir de te recevoir. Alors,
1: plaisir partagé.
0: Et en plus, c'est pas la première fois que tu viens à Radio Escapade.
1: Non, on est venu pour notre premier album aussi.
0: Ah, ben ça c'est magique. Et là, tu te retrouves dans le cocktail musical.
1: Ouais, voilà. Ça fait bien plaisir.
0: Ah, ben je suis ravi. Et à côté, notre ami, comment il va, notre ami? Ah, il est bien, hein. Qu'est-ce qu'on est bien, Tintin, hein. Ronan, comment vas-tu?
2: Ça va, impeccable, merci, bonsoir.
0: Bonsoir, tu vas bien?
2: Ça va.
0: Voilà, une chose qu'on ne vous a pas dit, à la fin de l'émission, vous devez laisser un chèque, vous le savez, à peu près 10 000 euros. Hein.
1: Oui, c'est prévu.
0: Vous allez bien?
2: Ça va.
0: Vous avez fait bonne route?
2: Oui, ça va, on n'est pas loin.
0: Voilà, oui, du côté d'Alès, c'est ça?
2: Oui.
0: Voilà. Alors aujourd'hui, notre ami Fabien qui assure la technique, vraiment il est formidable, hein. Il me supporte depuis de nombreuses années, il est authentique. Voilà, bonjour à Fabien, et d'ici quelques instants, nous aurons notre ami, la sympathique authentique animatrice Shirley, qui fera les blabla, bien sûr, et l'émission en ma compagnie, elle ne devrait pas tarder. L'avion est en train de déraper dans la cour des casernes de Saint-Hippolyte-du-Fort. Voilà, je pense qu'elle est en train d'atterrir. Voilà, qu'est-ce qu'on est bien. Alors, on est parti pour une heure et demie de musique. Et avant de commencer, mes amis, si vous êtes d'accord, on va faire juste une petite page musicale. On va retrouver notre ami Malvina dans une chanson qui s'appelle Noémie. Et on envoie ça et on se retrouve de suite après.

0: Oui, bonjour à tous les auditeurs et auditrices. Si vous prenez l'antenne, vous venez d'entendre Malvina que nous recevrons à la rentrée. Noémie, voilà, elle est aussi elle du côté de l'Est, comme le groupe Aquesteco. Voilà, coucou à toi Malvina, si tu nous écoutes. Je voudrais dire un grand merci à tous les amis, à tous les artistes, à tous les gens qui nous suivent et qui font un grand partage et qui font connaître la station, bien sûr Radio Escapade, qui est en plein cœur des Cévennes, il faut dire, et bien sûr une équipe formidable. Et n'oublions pas qu'il y a environ une cinquantaine d'émissions qui sont programmées ici même à la station, et donc vous pouvez aller sur le site qui est www.radioescapade.org. Vous pouvez écouter les replays de toutes les émissions qui sont présentées ici à la station. Alors, qu'est-ce qu'on est bien? On est parti avec le groupe Aquesteco. Alors, Joe, alors comment est partie cette aventure magique?
1: Alors, l'aventure est partie de la fin d'une autre aventure. On avait un groupe qui s'appelait Le Petit Comptoir avec le collègue bassiste du groupe. Le groupe s'est arrêté. Et puis, on a redémarré une nouvelle aventure où j'ai eu envie d'écrire mes chansons parce que je composais, mais j'écrivais pas. Et donc, c'est parti de ça. J'ai commencé à écrire les textes, faire la composition avec Jens. Puis, petit à petit, l'aventure s'est étoffée. On a rencontré un premier batteur. Puis, on a rencontré Ronan à la trompette. Et petit à petit, jusqu'à arriver à maintenant où on est 6 sur scène.
0: Alors, ça doit être impressionnant avec toute cette équipe. Alors, on peut les citer?
1: Ah ben, bien sûr. Donc, il y a Christophe qui est à la batterie et aux machines un peu. Il y a Ronan donc à la trompette, Jens qui est bassiste, il y a Esteban qui fait clarinette basse, pardon, Cyril qui fait de la guitare et du clavier, et on a aussi Arnaud qui est essentiel et qui nous fait le son quand on joue en live. Et voilà, ça fait une bonne équipe de 7 même. Et voilà, une belle équipe, beaucoup d'amitié, beaucoup de belles soirées.
0: Alors, nous t'avons réservé une surprise, mais ouais. On attend d'abord notre collaboratrice. Nous avons cherché des enregistrements. Ouais. Ça a été parce que tu es le chanteur,
1: oui.
0: Sur l'équipe, et nous avons découvert un morceau très intéressant parce que tu as débuté à partir de quel âge?
1: Il y a longtemps, mais je faisais de la basse moi au début.
0: Voilà.
1: Au tout début, mais j'avais 14 ans. Ouais.
0: 14 ans. Ouais. Alors, figure-toi que nous avons trouvé un enregistrement exceptionnel que nous allons écouter d'ici quelques instants, bien sûr. Hein. Je fais durer le suspense. Mais alors, tu es venu avec un album remarquable qui est en studio. Mm-hmm. Et qui a créé la maquette de l'album?
1: La maquette, le visuel ou...
0: Le visuel, ouais.
1: Ah, le visuel, c'est Cyril, le guitariste qui a tout fait de A à Z. Et qui a passé des dizaines et des dizaines d'heures dessus.
0: Et vous avez travaillé avec une maison de production?
1: Non, on est tout autogéré. On a tout fait nous-mêmes. Il n'y a que le mix et le master de l'album qu'on a fait faire par...
0: Par une maison de disques?
1: Par un studio d'enregistrement.
0: Ah d'accord.
1: Nous, on a enregistré chez nous. On a composé chez nous, on a fait la maquette, quoi, tous les visuels, on a tout fait nous-mêmes et on a produit tout nous-mêmes.
0: Alors, le dernier album, on peut le retrouver sur toutes les plateformes ou directement quand vous faites des concerts?
1: Les deux.
0: Les deux.
1: Sur les plateformes et à la fin des concerts. Donc, l'album physique, c'est à la fin du concert. Mmh. Et après, sur Spotify, tout ça, vous pouvez trouver l'album en entier, quoi, sur toutes les plateformes. Il y a 10 heures, genre, quoi. Mmh. On est sur toutes les plateformes.
0: Alors, l'album par lui-même, il est remarquable, j'ai jeté un coup d'œil. Et vous avez fait des clés USB ou pas? Parce que ça se vend bien le disque?
1: Ah oui et non. Ça se vend parce que l'objet, il est toujours intéressant, ouais. Avec la belle pochette, tout ça.
0: Voilà.
1: Mais effectivement, il y a de moins en moins de gens qui ont de lecteurs CD.
0: Alors, et pourtant, sur les médias, ils disent que la platine CD, ça revient, le vinyle revient, ça revient en force, le vinyle.
1: Oui.
0: De plus en plus d'artistes au niveau national et international refont des pochettes.
1: Oui.
0: Alors, qu'est-ce que vous en pensez de ça?
1: Le vinyle, c'est super, hein, parce qu'il y a un son quand même assez particulier, mais c'est très très cher. Donc on en a beaucoup discuté avant de sortir l'album, si on pouvait le sortir en vinyle ou pas. Et hélas, on n'avait pas la finance pour. Et puis après, ça fait un objet à vendre aussi qui va être cher aussi. Donc c'est un bel objet, mais c'est assez cher. Mais ça revient beaucoup. Après, je pense que c'est pour un public assez précis, le vinyle. Tout le monde n'a pas une platine vinyle chez lui. Et le CD, je sais pas trop quoi en penser. Effectivement, ça perd parce que y a tout sur les réseaux maintenant. On trouve tout sur Internet. C'est devenu la vie, Internet.
0: Oui, oui. C'est d'ailleurs, c'est bien dommage. Mais moi, j'ai toujours mes platines. Et quand je suis dans mon studio, j'ai pourtant l'ordinateur. Hein, clac, j'ai une platine CD et j'utilise toujours le CD. Voilà, à part dans la voiture, je prends une clé USB et c'est sûr que le son, c'est de l'MP3, hein, faut dire. Hein. Voilà, mais le meilleur son, c'est un web.
1: Oui,
0: c'est ça. Il faut être honnête. Ah, oui. Hein. Alors, ce dernier album que vous avez sorti, c'est un combien de titres?
1: Il y a 10 titres dessus.
0: 10 titres.
1: Oui.
0: Alors, j'ai pas eu l'occasion de l'écouter parce qu'on se découvre aujourd'hui. Mm-hmm. Voilà, on va avoir l'occasion. Donc, tu as préparé, avant que j'arrive, déjà avec notre ami Fabien, les morceaux qu'on va écouter. Je pense que notre ami Charlet, l'avion, il est arrivé ou pas? On me fait signe à la technique, non? Il n'est toujours pas arrivé, alors... On a cru que c'était l'avion, mais bon, soyez au sérieux. Mon petit Roman, à côté, comment tu vas?
2: Ça va, impeccable.
0: Voilà, alors c'est une mission rigolée, on t'affole pas. Hein, alors, on va écouter un de vos premiers morceaux d'ici quelques instants. Et toi, comment tu es venu au niveau du groupe A? Comment ça s'est passé, la rencontre avec Joe?
2: Ah, ça s'est passé un jour, on jouait sur un même endroit, c'était à Sandras. Et tu jouais avec Akesteko, vous étiez trois. Moi, je jouais avec un copain des standards de jazz à la trompette. Et puis, ils m'ont proposé de venir avec eux. Je me suis dit, oui, pourquoi pas. Maintenant, ouais, ça fait quelques années que je suis dans l'équipe, quoi. Donc, c'est bien. Moi, je venais. C'est mon premier groupe de rock.
0: Ah, ben ça, c'est formidable. Ouais. Alors, vous tournez beaucoup l'été?
2: Ah, oui. Oui, on a pas mal de dates, oui.
0: En vous faites que ça, actuellement, dès que vous attaquez la saison.
2: Oui.
0: Voilà.
2: Oui, c'est juste les concerts, oui.
0: Et en hiver aussi, vous en faites des concerts?
2: Moins, mais c'est surtout les répétitions en hiver. Les résidences, on s'enferme à un endroit, on fait que bosser.
0: Alors, je suppose que vous avez travaillé sur l'album.
2: Oui.
0: Alors, comment ça s'est passé?
2: L'enregistrement, on a enregistré sur. Ça a duré quelques temps quand même.
1: Un mois quasiment.
2: Un mois. Chacun. Ouais, c'était. Mais ça s'est bien fait, enregistrement à la maison. Enfin, dans notre studio maison, comme on va dire.
0: Ah ben, comme on dit, c'est Sevenol et c'est Authentica.
2: C'est authentique. Ah oui, ça s'est fait dans les. À la campagne.
0: Ah, impeccable. Alors, à Akesteko. Alors, comment c'est venu? Ah bon, on en parlera après. Okay. On est impatients, les auditeurs aussi, d'entendre le groupe Akesteko. Alors, quel morceau tu as choisi sur l'album?
1: Alors, le premier, si je ne dis pas de bêtises, qu'on a choisi, c'est Nouvelle Ère, qui est le nom aussi de l'album, Nouvelle Ère, et qui est on a fait un clip aussi. De ce morceau qu'on peut trouver sur YouTube, tout ça.
0: Ah, et il faut marquer Akesteko pour pouvoir trouver le clip.
1: Akesteko, Nouvelle Ère.
0: Alors, chers auditeurs et auditrices, vous avez leur permission, il n'y a pas de problème. Vous pourrez le retrouver sur la page du cocktail musical, soit sur la page de Charlet, ou soit sur ma page en lien. Vous irez directement voir ce clip vidéo. Voilà, il y en a d'autres? Il y a des concerts,
1: des vidéos de live. Oui, on a quelques vidéos sur Internet. Ouais. Oui.
0: Alors, on va écouter ce premier morceau sur les ondes de Radio Escapade, la radio qui envoie.

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0: 500 milliards de dollars promis pour développer la suprématie de l'IA. 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
1: Mais l'intelligence artificielle n'est pas toujours du bon côté.
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0: Oui, vous venez d'entendre le groupe Aquesteco. Qu'est-ce qu'on est bien, Joe, ça va ?
1: Impeccable.
0: Voilà, nous avons notre journaliste. Comme je disais il y a quelques instants, l'avion vient d'atterrir dans la cour des casernes. Le temps de monter. Malheureusement, en montant les escaliers, elle est tombée. Donc, elle s'est rattrapée. La voici, la voilà. Elle est dans le studio. Elle prépare ses blabas en compagnie de notre ami Fabien. Elle va rentrer dans le studio. Les murs tremblent. Attention, n'ayez pas peur, les gars. Accrochez-vous. Joe, assieds-toi. Romain, assieds-toi. Vas-y, ça y est, on est bien. Shirley dans les studios de Radio Escapade. Ça y est, ouf, le casque il est là, ça y est, le fauteuil. Mais là, on va décoller, hein, mes chers auditeurs et auditrices, avec notre ami Shirley. Alors, on vient d'entendre ce morceau. Mais alors, ça bouge vraiment.
1: Ah oui, oui.
0: Ça, c'est un vrai rock. Hein.
1: Oui, oui, on a des morceaux plus calmes, mais celui-là, il bouge bien. Ah oui, on est plus énervé aussi.
0: Voilà, je vous présente Shirley, Joe.
1: Bonjour.
0: Ronan. Voilà, bonjour à toi, Shirley. Comment vas-tu? Assieds-toi, chers auditeurs, ne vous inquiétez pas, ne déréglez pas votre poste. Elle vient d'arriver, elle vient de faire un atterrissage.
2: Salut tout le monde, ça va ou quoi?
0: Eh bien, oui, voilà.
2: C'est chaud, hein?
0: Comment vas-tu?
2: Essoufflé.
0: Voilà, eh bien, on dit que tu as atterri il y a quelques instants par avion.
2: Et, j'arrive là-bas.
0: Dans la cour des casernes, à Saint-Dubouille-du-Fort, Radio Escapade 104.1, 102.0, 103.3, et sur le reste du monde, www.radioescapade.org. Voilà, on vient de démarrer avec ce premier morceau, qui est remarquable. Alors, qui a eu l'idée, parce que toi, tu es auteur-compositeur, qui a eu l'idée d'écrire ce premier titre?
1: Eh ben moi du coup.
0: Voilà.
1: C'est
0: je suis parti sur
1: un thème. Après j'ai écrit les paroles et voilà, et on a fini tous ensemble de mettre ça en musique.
0: Ça c'est vraiment formidable. Alors je suppose, est-ce que tu écoutais la radio, mon cher Shirley?
2: Pas du tout.
0: Oh. Ouais. Alors mes chers auditeurs. Hein.
2: Pas du tout.
0: Alors mes chers.
2: J'ai pas suivi, donc il va falloir faire un récap, mon ami.
0: Voilà. Alors mes chers auditeurs, Shirley vient d'arriver. Bien sûr, tu as préparé les blabla?
2: J'ai préparé. Oui.
0: Ah.
2: J'ai préparé les blabla.
0: Ah, bah, ça c'est formidable. Alors on a fait une petite première partie avec Joe et Ronan. Et puis on a attendez le moment, parce que lui, ils sont sept, hein, c'est bien ça, hein, dans l'équipe.
1: C'est ça.
0: Et c'est le seul chanteur. Alors, donc déjà, je lui ai bien précisé qu'on avait trouvé un enregistrement très rare, vraiment très rare. Et il a fait ses débuts à 14 ans en tant que bassiste. Et avec Fabien, on s'est bougé pour trouver son premier chant, en concert et vraiment dans un studio. Ah oui, couleur bleu vert.
2: Elle est en train de blanchir, le mec.
0: Alors, et tu dis que tu as commencé à 14 ans.
1: Ouais.
0: Voilà. Et tu te rappelles pas que tu avais déjà enregistré en studio beaucoup plus jeune?
1: Ah non, j'ai pas souvenir.

0: À 13 ans, j'ai fait l'école.
1: Ouais.
0: Conservatoire. Mais bon, voilà. Et j'ai repris il y a une vingtaine d'années, là.
1: D'accord. Voilà. Et t'as choisi ton style par rapport à cet instrument-là, ou tu fais vraiment que cet instrument? Tu en fais un autre aussi?
0: Non, je fais que cet instrument.
1: Que cet instrument.
0: Ouais. Bon, c'est déjà pas mal. Ça va.
1: Le mec qui est dégoûté, il envoie tous les jours la trompette. Il en a marre.
0: Oui. Non.
1: Il la voit le matin, le soir, le midi.
0: Ah oui, ça c'est sûr.
1: Il en perd son truc, c'est bon, je vais plus te voir, c'est bon.
0: Non, mais c'est prêt. Oui, ça prend du temps, hein, ça prend du temps, c'est sûr. C'est sûr, mais.
2: Tu arrives à souffler dedans?
0: Eh ben oui, c'est un petit peu le principe. Ouais.
2: Alors, Joe est. Il y a Fabien qui rigole. Alors, Joe, il doit se dire, mais dans quelle émission on est tombé, ma chère Shirley?
1: C'est sûr, la question qu'il vient de poser.
2: Ah non, mais j'ai bien dit, vous venez dans une émission, il y a de l'humour, il y a du rire, et on parle de vous pendant une heure et demie. C'est pas beau, ça?
3: C'est formidable.
2: C'est formidable. Alors, qu'est-ce que vous allez nous interpréter? Ça y est, Shirley, ça y est, elle a coupé. Plus, c'est bon? Ça va?
1: Ouais, heureusement qu'il s'ouvre du bon côté quand même. Ouais.
2: Alors, ne vous inquiétez pas, mes chers auditeurs et auditrices. Salut à toi de la Nouvelle-Guinée là-bas. Ils nous écoutent toujours, hein? On a un petit coucou.
3: Ah.
2: Ah ouais, on nous écoute en Nouvelle-Guinée.
1: Et ces trompettes en forme bambou là, pas non?
2: On va lui demander qui nous. Bon, soyons sérieux. Alors, on est prêt à vous écouter.
3: Ouais. Hein,
2: c'est magique. Et qu'est-ce que tu vas nous interpréter?
3: Alors, on va faire une chanson qui s'appelle Belle Méditerranée. Et alors là, pour le coup, c'est pas fun plus que ça. Ça parle des gens qui traversent la Méditerranée et qu'on accueille plus ou moins bien de par chez nous.
2: Bon, voilà. On va vous y écouter.
3: Avec une petite introduction de trompette.
2: Ah, on va écouter Monsieur Trompette.

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0: C'est splendide.
1: Merci.
0: Et c'est un texte vachement poignant quand même.
1: Merci.
0: Très poignant. Alors moi j'avais une question concernant votre groupe. Est-ce qu'il vous est arrivé, quand vous avez monté l'équipe, des moments difficiles dans le développement de votre groupe ?
1: Pas vraiment, pas beaucoup. Après, difficile non, parce qu'on a eu un premier batteur qui a quitté l'aventure, mais ça s'est fait très... Voilà, il est parti sur d'autres projets. Après, on a eu le... On avait un saxophoniste aussi qui est parti sur d'autres projets. Donc c'est un peu difficile dans le sens qu'il faut renouveler l'équipe et retravailler les morceaux, tout ça, mais on ne s'est pas disputé, quoi.
0: Et voilà. Non, je reprends. En fait, j'ai pas posé la question dans ce sens-là. En fait, c'était surtout pour expliquer un peu les démarches compliquées qu'un artiste peut rencontrer au sein de son métier. Voilà, c'était plus dans ce sens que je posais la question. D'accord, voilà, pas dans le sens de savoir ce qui s'est passé ou quoi que ce soit. C'était plus dans le sens pour expliquer aux spectateurs en fait que être artiste c'est pas forcément tout simple parfois, et que quand on a une équipe, qu'on a tout ça, toute la gérance et tout ça derrière pour avoir des dates, pour créer l'équipe, en fonction. Ça peut être parfois compliqué.
1: C'est compliqué.
0: En tant qu'artiste.
1: En vrai, c'est compliqué. Du coup, nous, on est, comme on disait pendant que tu étais dans l'avion de retour de Ibiza.
0: Ouais.
1: Du coup, on disait que nous, on est totalement autoproduit depuis la première heure du groupe. C'est-à-dire qu'on a fait 2 albums, 3 EP qu'on a totalement financés de nous-mêmes. Donc, on a mis quand même pas mal d'argent personnel dans tout ça pour pouvoir avancer. On a eu quelques fois des subventions, on a été un petit peu aidé, mais pas des masses. On a cherché pour les dates, c'est nous qui cherchons les dates aussi. On a notre propre boîte de production pour se déclarer aussi, pour faire nos cachets, pour pouvoir faire les factures, tout ça. Donc on a choisi d'être totalement autonome, mais on aimerait bien, pardon.
0: En vivre totalement.
1: Alors on en vit. Après on a d'autres formations pour réussir à en vivre, ou d'autres. On est tous intermittents dans l'équipe et on arrive à en vivre. Mais c'est vrai que par exemple on cherche un tourneur et il y a quand même un tourneur que j'ai démarché qui nous a dit dès que ton projet il tourne tout seul, tu m'appelles et on t'aide à le faire tourner quoi.
0: D'accord.
1: Voilà.
0: Ok.
1: Donc pour expliquer un peu que c'est voilà. Alors je comprends aussi les tourneurs. Hein,
0: c'est, oui,
1: je
0: pense, sûr.
1: Ils ont plein de groupes, ils ont plein de demandes. C'est difficile de faire le tri. Ils peuvent pas travailler avec tout le monde. Mais c'est vrai que c'est pas évident de trouver d'avoir des gens avec qui travailler. On a eu des possibilités, ça s'est pas fait.
0: Voilà. Oui, c'est un métier qui peut être parfois compliqué quand on a des projets.
1: Oui. Si disons que. Voilà, nous on a vraiment investi énormément de temps et d'argent, hein, même si c'est pas le plus important, mais forcément il faut en mettre. Un album ça coûte très cher, un studio ça coûte très cher, donc pareil, on a investi pour être autonome en studio. En fait, on est autonome sur tout quoi. On se débrouille tout seul.
0: Voilà. Eh ben bravo, parce que c'est vrai que vous faites pas un métier facile non plus. Et vos meilleurs souvenirs, est-ce que vous en avez un dans des concerts? Est-ce que vous avez des concerts qui vous ont marqué? Que vous avez pu faire?
1: Oui, plusieurs.
0: Ouais.
1: Plusieurs, notamment là récemment, on a joué au Festival de l'Aprema en première partie de Goulamaska. Et moi, je suis fan de Goulamaska depuis 20 ans peut-être, ou dans ces eaux-là. Donc c'est vraiment un plaisir. On a partagé aussi la scène avec Deluxe. Donc Ronan était très très content de pouvoir faire une photo avec Deluxe.
0: Ouais. Ça se voit. Il a le sourire aux lèvres déjà. Rien quand...
2: j'adore ce groupe.
1: Et au-delà de ça, en fait, on a aussi rencontré. Des lieux où c'est devenu un petit peu la famille. Donc on a un lieu où on va tous les ans plusieurs fois, qui s'appelle le Natio, donc à Revel. C'est devenu des amis quoi, c'est la famille maintenant. Donc on a quelques lieux comme ça où on est très content de passer. On a fait des découvertes de gens. Humainement c'est très riche. On a des gens sur Fronton chez qui on va, qui nous hébergent chaque fois qu'on passe pas très loin.
0: Voilà,
1: donc on leur fait un petit bisou à Thierry.
0: Et vous avez des objectifs dans votre parcours? Actuellement, hormis l'album, est-ce que votre équipe a des objectifs hormis l'album? Est-ce que, je sais pas, est-ce que vous visez quelque chose ou pas? Non,
2: c'est vraiment... plein de concerts.
0: Faire plein de concerts, ben
2: devant
0: oui,
2: plein de monde. ouais, je crois que c'est un bel objectif, ça, déjà.
1: Ouais, trimer un peu moins. Bon, on aime trimer, hein, mais que les gens nous appellent pour jouer un peu plus, ça ferait plaisir.
0: Alors, je pense que le message est passé.
1: Ouais. Mais autrement, non, jouer, quoi.
0: Et quel message vous souhaitez transmettre à votre public?
1: Bon.
0: Est-ce Est-ce que vous avez un message?
2: Qui écrit les textes.
0: Est-ce que votre album, parce que souvent on écrit, mais on écrit des textes qui sont liés à des fois à une opinion ou une envie comme ça d'écrire une chanson sur le quotidien, sur l'amour, sur la guerre, sur plein de choses comme ça. Est-ce que à travers tes chansons, est-ce que ça transmet quelque chose à ton public au niveau textuel? Est-ce que
1: Ah oui, forcément. Moi, moi, ce que j'aime bien dire, c'est que j'aime écrire sur les sujets que, comment dire,
0: actuels,
1: mais qu'on voit ou qu'on n'a pas trop envie de voir. La guerre, on en parle 3 jours, et puis après, on arrête d'en parler.
0: Ah ben ça, il faut aller voir BFM.
1: Ouais, voilà. les gens qui, la chanson Méditerranée, du coup, les gens qui traversent la Méditerranée, on en parle vite fait. Quand il y a une catastrophe, on en parle un peu, puis après, on oublie d'en parler. En fait, tous ces sujets-là qui sont durs, c'est des sujets assez durs. À un moment, on faisait une chanson aussi sur un clochard pendant les fêtes de Noël. Donc, c'est que des sujets, c'est vrai, qui sont assez durs. Et souvent, on m'a dit, c'est vachement dur. Est-ce que ça va bien dans ta vie? Je dis, moi, ça va super dans ma vie, justement. Et j'aime pouvoir qu'on voit ce qui se passe autour de nous et qu'on y pense. Alors, un peu plus. Voilà. Sans devenir des des sauveurs de l'humanité, c'est pas du tout ça, mais juste
0: transmettre un message, voilà, en disant que ces thématiques-là ne doivent pas être oubliées.
1: Voilà, exactement, que ça ne doit pas être oublié, exactement.
0: D'accord. En tout cas, moi, je suis très contente de vous recevoir aujourd'hui. Alors, j'ai une petite faiblesse pour la trompette, j'adore, vraiment, je kiffe, royal. Je vais m'en acheter une, d'ailleurs.
1: Alors, si tu veux, il donne des cours de trompette.
0: Ah non, je déconne. Je sais même pas si je serais capable de souffler dedans quand je vois comment tu fais, que tu prends ton air. On croit vraiment qu'on va souffler comme un éléphant, tu sais, dedans, ça. Et en fait, pas du tout. C'est extraordinaire à voir.
2: Tout le monde croit que c'est un instrument de bourrée.
0: Ah, mais complètement.
2: C'est un instrument de bourrée. Mais on peut jouer très doucement, tu vois.
0: C'est splendide, moi ça me fait partir. J'adore 1930, ça me fait partir. On dirait que j'ai la robe pin-up et tout, ça y est, je suis parti.
2: Et là, j'ai la sourdine. Parce que je veux pas tuer l'ingé son.
0: Ah ouais, franchement, superbe. Franchement, j'adore. Bon, après, j'adore la guitare, mais vraiment, la trompette, c'était rare que j'en voie une de près comme ça. J'en entends à la radio, voilà, mais de près, j'en avais pas forcément vu. Hormis dans des situations, non, je rigole. Mais. Mais mon ami Fredo, on va partir de sujet. Dis-moi.
3: Oui, alors justement, pour parler de trompette. Alors,
0: j'en connais plein des trompettes.
3: Voilà, moi aussi. Alors, ce qu'il y a, c'est formidable. On a eu tous les instruments. Moi, j'ai vu même des chanteurs chanter en chinois ici, dans le cocktail. Ah oui, c'est vrai. Et même en coréen. Encore rien. Alors, ça a été vraiment magique. J'ai eu des guitares, des pianos. Même, il y a un gars qui a traversé la ville. Notre ami Florent.
0: Oui.
3: Il était tout jeune. Il a traversé la ville. Il voulait venir dans le cocktail musical. Et personne ne pouvait venir le chercher. Il est arrivé avec son copain. Joris, que je salue au passage. Il a traversé la ville avec la pluie.
1: Ah oui.
3: Voilà. Et là... Pour la première fois...
0: Il a traversé la ville avec la pluie, mais avec quel instrument?
3: Avec un piano.
0: Ah, avec un piano.
3: Oui, même un gros piano, parce que je ne m'attendais pas à voir. Alors, c'était un synthé piano, mais il était énorme. Il avait 2 pieds quand même, il n'était pas si lourd que ça, mais...
0: Il est rentré mouillé?
3: Ah bon. Le piano était couvert, mais eux, ils sont arrivés trempés. Hein, ils sont arrivés trempés. Mais alors, une trompette... Hein, dans le cocktail musical, je n'en ai jamais vu.
2: Ouais, pourtant, il y en a un, là. Là, regarde, il y a une photo trompettiste. Et là, regarde. Là c'est Chet Baker, ça. Là,
3: oui, c'est Chet Baker. Je suis d'accord. Je ne dis pas, hein, parce que peut-être dans d'autres émissions, il y a...
2: Ah oui, non, mais...
3: Dans d'autres émissions, il y a eu...
2: Et là, il y a Miles Davis, tu vois.
3: Voilà. Mais j'ai eu saxophoniste, ça,
2: y a,
3: oui.
2: Il y a 3 photos de trompettiste.
3: Mais vous devez connaître peut-être Pascal Alexis.
1: Pascal Alexis, non.
0: Alexis,
3: c'est un grand saxophoniste.
0: Ah oui,
3: il est venu ici, il a joué.
0: Ouais, il joue la dernière fois, je crois qu'il était allé à Ibiza aussi la dernière fois.
1: Ah.
0: Mais il joue dans des grands trucs, des gros festivals et tout, vraiment.
1: Ok.
0: Il joue vraiment dans de très très gros festivals.
3: Je crois qu'il est d'Alès.
0: Oui, il est d'Alès.
3: Pas, mais il est d'Alès,
0: mais jamais là.
3: Je crois que dans l'émission, elle ne l'a jamais vu ici, mais il est venu quand même 3 fois dans le cocktail musical.
0: Mais si, je l'ai vu.
3: Tu l'as vu?
0: Ben oui.
3: Ah, mais ça fait déjà 8 ans, hein.
0: Eh bien, oui.
3: Eh oui, à partir de septembre, vous retrouverez Charlie. Ma chère Charlie, tu reviens, hein, parce que...
0: Oui.
3: Sinon, j'ai des mouchoirs, hein, parce que je...
0: Oui, je reviens.
3: Ah, bon, je reviens te
0: une
3: chercher.
0: Fois par mois.
3: Combien ?
0: Une fois par mois.
3: Ah non, tu m'as dit 5 fois.
0: Non, je peux pas 5 fois. C'est voilà. Pas possible.
3: Alors, on est bien. Alors, ce qu'il y a de bien, c'est magique.
0: Oui, ça, je sais.
3: C'est magique, parce que j'ai commencé
0: surtout
3: par...
0: Surtout quand on te voit tenir la caméra.
3: Voilà. Non, mais ce qu'il y a de bien, c'est que moi, j'ai commencé avec des questions que tu as redit après.
0: Ah, mais je ne savais pas, parce que je suis en retard.
3: Et une fois, c'était moi le contraire.
0: Mais oui, je sais, je ne savais pas. Je suis désolée.
3: Non, mais il a parlé d'une autre façon, notre ami Joe. Hein.
1: Ah,
3: voilà.
1: Pas exactement pareil.
3: C'est... Alors, ce qu'il y a de bien, c'est que vous voyagez aussi. Vous avez été en Suisse.
1: Oui, on a fait un concert, un festival en Suisse, oui.
2: Mémorable.
1: Oui, ça fait partie.
3: Combien des... 200 000 personnes à peu près?
1: Non, il y avait moins que ça quand même.
3: Ah bon?
1: Non, on a passé une très très bonne soirée.
3: Super, vous allez souvent comme ça là, un peu à l'étranger?
1: Ah non, on a fait qu'une fois la Suisse. Et on n'a pas eu l'occasion de...
2: Après, on balade en France.
1: Ah oui, en France,
2: on balade bien.
3: Alors, vous baladez, vous avez un gros camion,
2: oui.
3: Camping-car et tout
1: Non. Pas camping-car, non. Non, on a un gros camion, oui, pour rentrer à 7 dedans.
2: Et le matos.
1: Ouais.
3: Parce qu'on voit que sur la fiche, il y a quand même du matériel, ouais.
1: Oui, et puis il y a des beaux bébés aussi.
3: Ah ouais.
1: Toujours, c'est pas forcément le matériel. Ouais.
3: Alors, on va faire une petite page. Combien de morceaux vous avez programmé là?
1: 4, hein, c'est ça.
3: Ouais, 4. Ben, on va écouter un troisième morceau.
1: Ouais.
3: Et on se retrouve de suite après. Le titre du troisième morceau?
1: Joyeuse fin du monde, c'est ça.
3: Bon, on écoute ça.

0: Eh ben, ça a des coups à faire.
1: Complètement.
0: Ah, monsieur, ça.
1: Je vous invite à aller les voir en concert.
0: Alors, déjà, la présentation, là, on a la maquette là devant, là, c'est. Franchement, ça donne envie, vraiment, c'est faire du rock, là. Hein. Pas vrai, ma chère Charlie?
1: Ah ouais, mais moi je vais aller voir.
0: Alors maintenant, on va retrouver quelqu'un de sympathique et authentique et original, bien sûr, comme on dit, à Questeco, le groupe qu'on reçoit aujourd'hui. On va écouter les blabla.
1: Ouais, voilà. On va écouter les blabla aujourd'hui.
0: Voilà, ma chère Charlie, je suis content que tu reviennes avec les blabla.
1: Ouais.
0: Ça me donne chaud au cœur.
1: Ouais, moi aussi, ça me fait chaud au cœur.
0: Voilà, c'est parti pour les blabla.
1: Allez, le mois de juin est là, c'est le mois où les journées semblent ne jamais finir et où les terrasses se remplissent, où les écoles commencent à penser aux vacances et où l'été pointe doucement le bout de son nez. Le nom juin vient du Junon, déesse romaine du mariage et de la maternité. C'est peut-être pour cela que de nombreux mariages sont encore célébrés durant cette période. Juin, c'est aussi le mois de la musique. Chaque année, le 21 juin, la France vibre au rythme de la fête de la musique. Elle a été créée en 1982 par le ministère de la Culture. Des artistes amateurs et professionnels investissent les rues pour partager leur passion avec le public. Alors, petit guillemet, le CAPAC organise un événement à partir de 19h le 21 juin où je serai présente avec des personnes qui n'ont pas, les moyens de pouvoir chanter. Et donc ce jour-là, depuis plus d'une année, ils s'investissent et ils auront la chance de monter sur scène pour le CAPAC pour récolter des fonds pour eux. Voilà. C'est également le temps des festivals, des premiers concerts en plein air, des repas entre amis et des longues soirées qui donnent envie de refaire le monde jusqu'à la tombée de la nuit. Et pour les jardiniers, juin est synonyme de fleurs éclatantes et de premiers fruits de la saison. Pour les enfants, ils annoncent de grandes vacances. Pour les artistes, ils marquent souvent le début d'une saison riche et en spectacles et en rencontres. Alors que ce mois vous apporte du soleil et de la bonne humeur et de belles découvertes. Et pourquoi pas quelques moments inoubliables au son de la musique. Avant les projecteurs, les disques d'or et les salles combles, beaucoup d'artistes ont eu des métiers parfois surprenants. Bruce Springsteen a travaillé comme jardinier avant de devenir le The Boss. Mick Jagger étudiait l'économie et se destinait à une carrière beaucoup plus classique. Et on va écouter ces deux artistes.

Jeanne, qui a longtemps concilié études, travail et musique avant de connaître le succès. Céline Dion chantait déjà très jeune dans les petits restaurants de sa famille au Québec. On écoute ces deux artistes.

Allez, on enchaîne avec Renaud. Il a chanté dans les rues et les cafés avant de remplir les plus grandes salles de France. Kurt Cobain a occupé plusieurs petits emplois avant que son groupe ne révolutionne le rock des années 90. Eza chantait dans les rues de Paris, guitare à la main, bien avant de faire danser toute la France avec Je veux. Allez, on enchaîne avec ces trois artistes.

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0: quoi derrière chaque grand artiste se cache souvent un parcours semé de petits boulots, de sacrifices et de rêves. La prochaine fois que vous croiserez un musicien dans les rues ou dans un petit café-concert, souvenez-vous que les plus grandes aventures commencent parfois sur les plus petites scènes. La musique ne choisit pas toujours le chemin le plus facile, mais elle réserve souvent les plus belles histoires. Je vous embrasse tous pour cette fin de blabla.
1: Eh oui, qu'est-ce qu'on est bien.
0: Elle n'était pas du tout française, ma phrase. Bon, en gros, je vous fais la bise, quoi.
1: Alors, événement exceptionnel, puisque la dernière émission va se faire dans 2 semaines, si je ne me trompe pas. De nombreux artistes seront ici pour faire la dernière de l'année. Et un événement, alors, dans 2 semaines, ça tombera un mercredi.
0: Ouais.
1: Voilà. Et je ne sais pas la date. Tu sais pas la date. Ah, le 17, c'est ça, le 17 juin, on vous donne rendez-vous ici pour la dernière de la saison. Et le 27 juin, un événement exceptionnel, je vous en parlerai le 17, qui va se passer à Saint-Hippolyte du Fort, en présence de nombreux invités. Et une artiste très connue au niveau national et international, qui sera avec nous ce jour-là. Alors, je ne dévoile pas le secret, ma chère Charlie, on dévoilera le secret le 17, puisque c'est quasiment officiel, et en présence de la personne qui organise cette manifestation, et la production, LFC Production TV. En même temps, on va organiser notre page TV.
0: Oui, tout à fait.
1: Voilà. Alors, on salue quand même notre personnage authentique, Patoche.
0: Patoche.
1: Voilà.
0: Salut Patoche.
1: Salut à toi Patoche, tu es fidèle. En tout cas, tu nous fais des belles photos, ça c'est remarquable. Des beaux portraits, ça il faut le faire avec l'intelligence artificielle.
0: Ah oui, mais non, alors c'est ça, on fait tout faire.
1: C'est authentique. Alors, Charlie n'est pas au courant, hein. J'aime bien y faire les surprises. J'adore. Alors Charlie, il va y avoir le cocktail show de Charlie et Fredo. Ce mois-ci.
0: Ok.
1: Voilà, il ne faudra pas manquer le rendez-vous sur Téléprovence et retransmis, bien sûr, sur nos pages. Voilà. Alors, ça, je ne dévoile pas le secret. C'est à toi à regarder.
0: Ah là là, je m'attends au pire.
1: Allez, mais ça, c'est sûr.
0: Ah putain.
1: Voilà, mais ça, c'est sûr. Cocktail chaud, ça va être chaud.
0: Ah ben oui.
1: Ah oui, oui. Oui. C'est en préparation, le tournage, et les meilleurs moments, etc., qu'on va pouvoir voir. Ça, c'est magique. Et je me suis dit, pourquoi pas, parce que ça fait 2 ans qu'on fait des reportages. Mmh. 2 ans, je suis au 10e film, concert, reportage. Et je me suis dit de faire, pourquoi pas, notre propre page sur YouTube.
0: Ah ben, c'est très bien. Très belle initiative.
1: Voilà, je voulais te l'annoncer, ainsi qu'aux auditeurs et auditrices.
0: Eh ben, allez-y voir, parce que je ne suis pas allé voir encore.
1: Alors, figure-toi.
0: Faites-moi des retours.
1: Voilà, alors justement, pour donner des retours, c'est. C'est pas impossible, parce que la page n'est pas encore faite.
0: Eh ben, pourquoi tu le dis alors?
1: Oui, mais d'ici là, elle sera faite le 17, tu comprends?
0: Ah, d'accord. Bon, après
1: voilà.
0: Le 17 alors.
1: Voilà. Alors, bon, en attendant, vous pouvez voir, bien sûr. Tous les artistes qui passent dans le cocktail musical. Et d'ailleurs, déjà, il y a eu une émission qui est passée de tous les artistes depuis 30 ans, il y a quelques semaines. Et ça a fait un tabac. Voilà. Alors moi, je voudrais offrir un cadeau à notre équipe qui sont là. Voilà, ils vont pouvoir avoir la possibilité de passer chez Patoche sur Radio Provence TV. Voilà, je vais donner les coordonnées.
2: Ah,
1: voilà, ils vont, comme ça, peut-être vous pourrez jouer dans le Var.
2: Eh, peut-être, avec plaisir, oui.
1: Moi.
2: C'est très gentil.
1: Donc, ça, ce sera plutôt pour la rentrée, hein, parce que on arrive en fin de saison. Et vous allez avoir la possibilité d'aller sur une chaîne aussi, sur Montpellier, Love Sister, vous contacterez. Voilà, qui est notre partenaire aussi. Merci à eux, il y a Patoche, de nous faire la pub, surtout pour la radio aussi, parce qu'ils nous font connaître à travers les réseaux sociaux. Alors, je répète bien, il n'y a pas que le cocktail musical sur les ondes de Radio Escapade. Il y a presque 50 émissions. Vous pouvez les retrouver en replay. Ça, c'est important.
0: Oui.
1: Ça fait quasiment 30 ans que la radio existe et je souhaite à toute l'équipe, à tous les membres, longue vie à la station, et je tenais à le dire, parce que vraiment, quand ça a démarré, je vous jurais les gars, je vous jurais, et c'est vrai, hein, on était dans un petit studio, ça ressemblait à rien. Ah oui, ça c'est sûr. Hein. C'était petit, on était serrés comme des mouches. Mais là, aujourd'hui, eh ben, il y a un grand studio. On travaille dans un petit à côté. Il y a toute une équipe. Ils sont formidables. Et je tiens à leur dire merci parce qu'ils produisent toutes ces émissions, tous les bénévoles. Et ça, c'est important pour faire vivre cette radio. Et encore, je le redis et je le redirai, longue vie à la station. Voilà.
2: Bravo.
1: Voilà. En tout cas, les amis, il reste encore un morceau qu'on peut écouter.
2: Ah, avec plaisir.
1: Voilà. Et puis. Vous aurez le temps de jouer un petit morceau à la trompette et à la guitare, hein ?
2: Ça va être plus dur.
1: Ça va être plus dur. Bon, c'est pas grave, on va vous écouter.
2: Okay.
1: Et par contre, on va écouter un petit morceau. C'est pour faire plaisir à des enfants.
2: Ouais.
1: Voilà, donc mon petit-fils qui a fait passer le mot. Je dirai pourquoi.
2: Okay.
1: Je l'embrasse bien fort. Et je dirai ça après avoir écouté votre morceau. Et puis, okay. on laissera vos coordonnées, site internet. Et voilà, on est dans le cocktail de Charlie et Fredo. Voilà, on est bien. Hein.
2: Merci.
1: Allez, c'est parti.

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1: Amis fidèles, auditeurs et auditrices, aujourd'hui nous étions avec le groupe Aquesteco et la sympathique, authentique et originale, ma chère Shirley. Alors, avant de faire le final, dire le dernier mot, on va écouter une chanson qui a été écrite par une certaine Shirley, voilà, qui l'a écrite pour un certain... Je ne sais pas, mais nous allons le savoir. Alors, c'est mon petit-fils.
2: En fait, j'écris plusieurs chansons, donc en fait, tu parles.
1: Voilà.
2: Je sais pas laquelle
1: j'écris. C'est mon petit-fils qui la chante souvent parce qu'il a entendu.
2: Ah oui, la chanson de Fredo.
1: Voilà. Et il a entendu, mais ce qu'il y a, il a, comme tous les enfants, bien sûr.
2: Il mais a fait fredonner. Il a fait musicien pour la refaire, cette chanson.
1: Voilà, voilà. Et donc, il la chante à ses camarades.
2: Ah, c'est chouette.
1: Et ce qu'il y a, ça me donne chaud au cœur. Parce que quand je vais le chercher à l'école, tous les enfants la chantent.
2: Ah, c'est chouette.
1: Il y en a une paire qui sont là, Fredo le Cigalois. Alors ça, c'est magique. Et je me suis dit, eh ben voilà, pour Adriano et tous les enfants qui la chantent déjà, merci à Shirley, parce qu'on doit cette chanson à Shirley.
2: Ouais, j'avais bien galéré d'ailleurs.
1: Et hein?
2: J'avais bien galéré pour l'écrire.
1: Mais en tout cas, ça m'avait touché. Ce jour-là, parce que c'était une émission spéciale et je ne m'attendais pas du tout à ça. Et vivement qu'on fasse un clip sur ça, ça serait pas mal, ça serait magique. On va l'écouter. Et alors ça, c'est pour tous les enfants de la région, parce que la chanson fera partie d'un album magique. Mais pour l'instant, on ne voit pas le secret, comme je disais à ma chère collaboratrice il y a quelques instants. On écoute, c'est quoi le titre déjà, ma chère Shirley?
2: Fredo le Cigalois.
1: Ah non, c'est pas le titre ça.
2: Ah bon, c'est quoi?
1: Ah non, mais tu vas l'entendre.
2: Alors on y va. Ah oui, ce soir les lumières s'allument. Non, mais c'est parce que moi j'ai envoyé à la prod, j'avais envoyé Fredo Cigalo.
1: Zou, c'est parti, on envoie.
3: Ce soir.

0: Amis fidèles auditeurs et auditrices, merci à notre ami Charlet d'avoir composé cette belle chanson. Déjà, ça, les enfants, ça leur plaît, c'est vraiment magique. Donc, on les entend fredonner déjà dans la cour de l'école. Voilà, que dire de mieux. Alors, chanson qui va être retravaillée, bien sûr, mais on ne dévoile pas le secret. Alors, je voudrais dire un grand merci à Joe et à notre ami le
1: Roman,
0: voilà, trompettiste, la guitare, merci d'être venu en tout cas.
2: Merci beaucoup pour l'invitation surtout.
0: En tout cas, c'est une belle rencontre et grâce à Charlet.
3: Ouais, donc il faut pas hésiter à les contacter surtout.
0: Voilà.
3: Voilà, donc c'est le 06 64 72 81 64, je répète, c'est le 06 64 72 81 64. Voilà, pour des dates, surtout appelez-les. Moi, je vais aller les voir en concert le 22 août.
0: Ah, ça c'est
3: et
0: à
3: vous
0: voir.
3: Vous pouvez les découvrir sur les réseaux sociaux
0: et surtout le clip.
2: Oui.
0: Ah oui, il faut y aller hein, sur YouTube. Hein. Mais alors, il y a un truc qui est vraiment magique.
1: Pardon.
0: Ah ouais, j'ai un trou.
1: Ah, c'est pas moi qui ai coupé.
3: Donc, le trou, c'est qu'il y a l'adresse mail.
0: Voilà,
3: et que à qu'est-ce que voilà. Voilà, vous pouvez les contacter sur Akesteco, alors 3007@gmail.com. Voilà, je répète, Akesteco 3007@gmail.com. Vous pouvez leur envoyer plein d'infos si vous voulez en savoir plus, et puis ou des renseignements que vous voulez avoir. Mais un conseil, allez les voir. Vous allez vous éclater.
0: Ah oui, alors voilà, ça y est, c'est revenu. C'est revenu.
3: Ah, ça y est.
0: Alors, oui, vite, je m'excuse auprès de la station, hein, parce que, voilà, on a dépassé un petit peu. Alors, il y a un truc, c'est que.
3: Il a oublié. Perdre deux minutes, non, mais, là.
0: Tu me coupes. Tu me coupes. Alors. Oh, punaise, vraiment... ça y est, j'ai oublié. Bon, en tout cas, c'est pas grave. Alors, on arrive au terme de notre émission, ma chère Charlet.
3: Oui.
0: Voilà, ça y est, il n'y a pas de problème.
3: Non, mais souffle dans ta trompette.
0: Alors, je voudrais dire merci à Joe. Ça y est,
3: c'est
0: bon.
3: Alors,
0: oui, parce que quand j'ai téléphoné à Joe, il m'a dit, oui, voilà, je suis Fredo, le Cigalois, et il m'a dit, mais qui vous êtes? Oui, mais je téléphone de la part de Charlet. Mais c'est qui, Charlet? Alors, c'est pas vrai, Joe?
2: Oui, c'est vrai.
0: Oui, il se demandait pourquoi. Mais j'ai dit, c'est Radio Gascapel, la radio qui décoiffe. Ah. Alors là, il a compris.
3: Il a dû dire, je suis tombé sur un fou.
0: Ah oui, il a un bling. Ben voilà. Donc, dès que j'ai dit Radio Escapade, il m'a dit, ah, mais je connais Radio Escapade et tout, c'est la radio qui
3: envoie.
0: Qui envoie. Mes chers auditeurs et auditrices, je voudrais dire un grand merci à Fabien de nous avoir accepté de faire deux minutes de plus. Voilà, nous arrivons au terme de notre émission. Vous êtes bien sur le 104.1, 102.2, 103.3 de la bande FM. Vous pouvez nous écouter aussi sur le site internet www.radioescapade.org. Merci à toi, mon cher trompettiste avec la trompette en or. Ronan, c'est bien ça. Mon cher Joe, merci.
2: Merci
0: et
2: à
0: aussi,
2: vous.
0: N'oublions pas toute ton équipe. Voilà. 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Et en plus, vous pourrez la récupérer sur le replay, sur le postcat de la station. Voilà, ça c'est offert. Et les photos, vous les récupérerez tout en allant sur nos pages Facebook. Voilà, il faut marquer Fredo le Cigalois ou Charlet Blabla.
2: Ça marche, merci.
0: Et je vais te faire voir la photo, là, il n'y a pas de problème. Ma chère Charlet, je te souhaite une bonne soirée.
3: Merci de même.
0: Voilà,
3: soyez prudents sur la route, mettez votre ceinture.
0: On va manger au restaurant.
3: Faites gaffe, il y a des flics.
0: Allez, c'est parti. Allez, merci à toi, Fabien. Chers auditeurs, si vous prenez la route, bonne fin de soirée.

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Donc l'enfance, en fait, c'est la vie. Tant qu'on ressemble à cet enfant, il faut être à l'abri de beaucoup de choses, moi. Et surtout, avoir éprouvé de l'amour. Une souffrance qu'on garde enfant, on le suit jusqu'à la tombe si on ne fait pas attention.

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Et bienvenue dans Intermédiaire en escapade, ici et maintenant face à l'agitation du monde. Une question sera le fil rouge de cette émission. Que deviennent les acteurs culturels? Que deviennent les artistes dans le bouleversement frénétique que traverse notre pays?

Waouh, c'est déjà la dernière saison, la dernière émission de la saison. Dans l'émission précédente, on évoquait l'offensive de l'extrême droite sur les médias publics. La guerre culturelle qui est engagée concerne bien sûr les acteurs culturels et les artistes à qui nous demandons dans le prochain Altermidi Mag où en est-on de la culture aujourd'hui et quelle sera la culture de demain ? Point d'interrogation. On trouvera des éléments de réponse dans cette émission avec le vice-président du département du Gard, Patrick Malavieille, en charge de la culture gardoise, la directrice du festival de street art, Christelle Labazor, qui se clôture aujourd'hui à 7, et l'auteur et metteur en scène Stanislas Nordet, qui vient de prendre la direction des éditions Espace 34, dédiées à l'écriture dramatique contemporaine. On parle donc de culture avec Altermidi sur Radio Escapade. 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

0: Toute Bombe, Star Shooter, sorti en 1978, à l'heure du réveil du rock français, de l'énergie en barre, histoire de réveiller un peu les consciences, que ce soit celle des artistes ou celle des politiques. Les signataires de la pétition Zappé Bolloré, qui dénonce l'influence croissante du groupe industriel sur les médias et les lieux de création culturelle, en savent quelque chose. Le 17 mai dernier, le directeur général de Canal+, Maxime Saada, a publié une déclaration publique cinglante qualifiant les signataires de militants malveillants et dénonçant une prétendue instrumentalisation politique de la culture. En visant nommément des artistes et des techniciens, la direction de Canal+ a confirmé les craintes les plus vives. L'emprise des grands groupes sur les espaces de débat et de création. Cette dynamique s'inscrit dans un contexte où les libertés fondamentales sont progressivement grignotées par des acteurs économiques qui sont sous couvert de modernisation, imposent des cadres idéologiques restrictifs. Ces pratiques rappellent les heures les plus sombres de l'histoire, où les listes noires et les boycotts étaient des outils de répression politique. Nous sommes allés recueillir le point de vue de Patrick Malavieille, vice-président du département du Gard, en charge de la culture. Aujourd'hui, dans le paysage qui est le nôtre, la culture apparaît comme l'un des derniers bastions de la diversité des idées. Pourtant, elle est aujourd'hui directement menacée.
1: Je pense qu'aujourd'hui, la culture, d'une manière générale, il y a deux menaces sur la culture et sur les artistes. Il y a d'une part la baisse des financements. Bon, ça c'est évident, l'argent public se raréfie, donc on serre la vis et on le fait plus sur la culture que sur d'autres choses. On trouvera toujours des crédits. Alors bon, je parle là au niveau national, je vois bien que on n'a pas de mal à trouver des crédits pour l'armement, hein, en ce moment, les bombes, les obus, les drones, les avions, là il y a des sous. Et donc le reste est à la peine. Mais dans les collectivités, vous avez dans des conseils municipaux des élus de bonne foi qui se battent pour gérer leur petite commune, leur commune, et qui sont contraints à des choix drastiques. Et donc, finalement, souvent, c'est les ordures ménagères qui prendront le pas sur la culture, c'est la voirie qui prendra le pas sur la culture, etc. Donc c'est aussi le sens de ces rencontres. Je veux dire, voilà, attention, mesurons bien. Bien évidemment, il faut continuer à éclairer les rues. Mais dans la période où on est, je replace Victor Hugo, on a aussi besoin d'éclairer les esprits et les consciences. Et ça, tout le monde ne le voit pas. Bon. Donc, première menace, c'est le financement. Et la deuxième, c'est cette forme de populisme qui est développée notamment par l'extrême droite, mais pas que, hein, qui est aussi rejoint par d'autres qui nous avaient habitués à être un peu plus près de la culture et des artistes. Et aujourd'hui, on est en train il y a une tentative de caporalisation du choix des programmations, etc., etc.
2: Vous mesurez une bascule à ce niveau-là ?
1: Je mesure une bascule. Je mesure une bascule. Alors nous, dans le Gard, on est placés, hein, avec les mairies de Front National, maintenant de Vauvert, de Bagnols, de Beaucaire. Ils nous ont habitués. Mais je mesure aussi que, compte tenu qu'il y a cette poussée de populisme, parfois des élus, de bonne foi encore, peuvent être tentés pas de se censurer, mais de mettre en œuvre des manifestations artistiques où finalement ils auront la certitude d'avoir du monde, ça marchera. Voilà. En fait, aujourd'hui, le discours, c'est on pense que quand ça marche, c'est que s'il y a la quantité. Mais la quantité, c'est pas forcément la qualité. Voilà. Et donc, on ne peut pas mesurer le succès d'un spectacle ou d'une exposition simplement au nombre de ses visiteurs.
2: Voilà. Je reviens sur ce que vous abordiez concernant la dimension festive et la dimension culturelle qu'on trouve notamment beaucoup en milieu rural. C'est des vraies problématiques qui sont aussi sociétales. Il y a ce rapport aussi entre les entre guillemets natifs et les néo, avec des enjeux culturels qui sont différents. Comment le département peut intervenir dans ce type de problématique, à quel endroit?
1: Alors on a pour ça quelques pistes, hein. D'abord on a quand même 53 collèges publics avec des médiathèques qui sont bien équipés, donc ce sont quand même des foyers où on peut, à partir de l'éducation artistique, faire des choses. On a aussi nos centres sociaux, et pas simplement dans les villes, on a aussi en zone rurale des dispositifs qui peuvent nous permettre d'avancer. Et puis, il y a la volonté du département d'utiliser, j'allais dire, les grandes locomotives. Bon, c'est pas le mot qu'il faudrait employer, mais bah, on a une scène nationale à Alès, le Cratère, il y a Paloma à Nîmes, il y a des grosses institutions, la MOBA à Bagnoles, le Festival Itinérance de cinéma à Alès. Bon, là aussi, dans le cahier des charges, lorsqu'on les soutient, on leur dit voilà, allez voir un peu plus loin que votre pré-carré. Et par exemple, si je prends le

0: beaucoup de médiation en amont. Parce que si on arrive le samedi où on dit « voilà, ce soir, il y a ce spectacle », faut pas croire que les gens vont se précipiter. Voilà. Donc ça veut dire en amont, bien travailler avec la collectivité, travailler avec les scolaires. Donc moi j'insiste là-dessus, où il y a toujours un temps et d'ailleurs c'est valable pour les festivals. Moi je suis de plus en plus convaincu que les festivals n'ont de sens que s'il y a un travail à l'année qui est réalisé sur le territoire. Parce que bon maintenant le terme festival a été un peu dévoyé. Bon, il y a parfois, on fait de programmation, de la billetterie, et on intitule ça festival. Pour moi, ça, c'est pas un festival. Un festival, c'est une manifestation qui doit incarner le territoire. Et on doit travailler suffisamment en amont avec l'ensemble des acteurs. Ça peut être le centre social de la commune, ça peut être les écoles, ça peut être la maison de retraite, les associations locales, les écoles de danse, voilà. Et du coup, ça prend une autre dimension. Et ça permet aussi de rapprocher les citoyens de même territoire qui n'ont pas les mêmes parcours et n'ont pas les mêmes histoires. Moi, je prends par exemple ma commune, la Grand Combe, ancienne commune minière, ouvriers, mineurs, etc. Et depuis la fermeture des mines, de nouvelles populations, beaucoup d'artistes dans des friches industrielles, etc. Bon, au début, ça a frotté un peu.
1: Ouais.
0: Et puis petit à petit, ben, on s'est rendu compte que, ben voilà, on passait à autre chose, mais il y avait une forme de continuité, et il y avait de nouvelles propositions qui, finalement, donnaient au territoire une nouvelle vie qui n'était pas celle qu'on a connue avec la mine, mais qui aujourd'hui apporte du dynamisme.
1: Et quels sont les vecteurs qui favorisent l'ouverture dans ce cas de figure?
0: La rencontre. Il faut que les gens se rencontrent. Et c'est pas évident parce que on parle souvent du vivre ensemble, mais on vit beaucoup à côté les uns des autres. Et donc il faut que ça se mêle, quoi. Et pour que ça se mêle, ben il faut, ça passe par plein de choses. Ça passe par la vie quotidienne. Ça passe par des sensations de découverte. Moi, je vois, on a différentes communautés. Mais bon, je pense par exemple à la cuisine. On a fait des tas de trucs autour de ça. Mais c'est incroyable comme ça permet aussi...
1: Ah, c'est très culturel, la cuisine.
0: Mais oui, et de se rencontrer et puis d'échanger, de se parler. Et donc, du coup, on n'est plus au vivre ensemble, mais on n'est plus du vivre côte à côte. On est vraiment dans le... Voilà, il faut arriver à ça. Et la rencontre, c'est ce qui permet de dépasser plein de préjugés. Bon, alors, c'est pas gagné, hein, parce que, bon, dans un département comme le Gard, quand on se retrouve avec 6 parlementaires du Rassemblement National, je vous avoue que il y a du boulot.
1: Pour revenir sur les grosses locomotives là qui sont aussi favorisées, bon, dans la baisse budgétaire, il semble quand même que l'État, à travers les directions régionales des affaires culturelles, soutient plutôt les gros lieux, les lieux labellisés, nationaux, etc. Mais ça laisse de côté une grande partie des créateurs. Quelle place vous donnez à la création, et notamment à la création de demain? Parce que ce qu'on fait aujourd'hui, les créateurs d'aujourd'hui, là, il y en a beaucoup qui sont contraints d'arrêter, de se mettre au RSA, et ça va porter sur les années qui viennent. C'est-à-dire que soutenir les grosses structures, c'est peut-être important, mais si on abandonne les artistes...
0: Moi, je pense qu'effectivement, c'est un débat qu'il faut poser et qu'il faut avoir le courage de le mener. Nous, par exemple, nous soutenons donc les grosses structures. Hein, j'ai parlé du Cratère, de Paloma, d'Itinérance, un certain nombre de Périscope, etc. Enfin, plein de structures. Mais nous avons baissé, pas énormément, mais nous avons baissé. Ça varie entre une baisse qui va de 2 000 à 5 000 euros par structure, en fonction de leur état financier. On a regardé, on a fait de la dentelle. Et ça nous a permis de constituer un fonds départemental dédié.

dédié au nouveau projet. Et du coup, alors ils n'étaient pas très contents au début quand on a dit qu'on allait baisser. Mais quand on leur a dit qu'on baissait, non pas pour le garder, pour le, mais pour du coup, ils peuvent pas être cons. Enfin, voilà. Enfin, même certains ont trouvé même que c'était juste. Et pourtant, bon, on n'aime pas quand on reçoit une subvention, quand on vous la baisse, ça ne fait pas plaisir. Mais quand on... Et on l'a justifié. Et du coup, moi j'ai expliqué à la présidente ici, j'ai dit, mais on baisse, mais pas pour rendre au budget général. On baisse pour créer ce fonds, pour permettre justement... Ça nous a permis cette année de soutenir à peu près 40 nouveaux projets. Donc c'est plutôt bien, quoi. Alors, c'est à la marge, hein. Mais voilà. C'était aussi pour montrer aux grandes structures que bon, les petits souffrent aussi. Voilà.

0: Gaffe au papillon noir sur Escapade, un titre interprété par le groupe Bijoux, accompagné par Serge Gainsbourg en 78. On retrouve le vice-président du département du Gard, Patrick Malavieille, qui alerte sur la montée en puissance des discours radicaux au sein des institutions et plaide pour que l'on remette la culture dans le débat politique. Alors pour conclure, je vais vous demander un petit peu comment vous percevez aujourd'hui la culture, aujourd'hui ce qui est en train de se passer, et comment est-ce qu'on peut envisager l'avenir, qu'il soit sombre ou moins sombre.
1: Moi je pense d'abord qu'il faut qu'on remette la culture dans le débat politique. Elle n'y est pas suffisamment. J'ai trouvé qu'à la dernière élection présidentielle, plus ou moins, mais globalement, la culture a été absente. N'en parlons pas pour les élections législatives, la première comme celle qui a eu après la dissolution. On était sur plein de sujets, mais pas beaucoup sur la culture. Et je pense qu'il faut vraiment en faire une question de débat politique national. Il va y avoir des échéances présidentielles et législatives. C'est l'occasion de remettre, de le dire. Enfin, en tout cas, il faut qu'on soit plus nombreux à dire, voilà, qu'est-ce qu'on veut dans ce pays en termes de culture, quelle place on veut donner aux artistes dans la société.
0: Vous croyez vraiment que c'est possible aujourd'hui?
1: J'y crois. Je cultive l'espoir. Je cultive l'espoir parce que les choses. Voilà. Enfin,
0: est-ce que le monde politique serait sensible à cela? C'est ça que je veux dire quand
1: oui,
0: vous y croyez.
1: Mais moi, vous voyez, on est capable d'avoir des lois de programmation pour tout, pour la santé, pour l'armée, etc. Est-ce que le moment n'est pas venu, depuis les années Malraux, de repenser la politique culturelle d'une manière démocratique et participative au niveau d'une nation comme la France, et de rebâtir aussi un grand service public de la culture. Parce que quand même, bon, on voit bien sur l'audiovisuel, on voit bien sur les maisons d'édition, on voit sur tout, quoi. On y va tout droit, quoi. Donc, à mon petit niveau, je porterai le... Voilà, et puis cette idée qu'on en a besoin. Enfin, on a énormément progressé sur la question de l'environnement, de la préservation de la planète, toutes ces choses-là, et tant mieux. Bon, beaucoup de gens aujourd'hui savent que si les abeilles disparaissaient de la surface de la Terre, la planète serait en danger. Mais
0: il n'y a pas vraiment de volonté politique en même temps là-dessus.
1: Non, justement. Mais quand même, non, il n'y a pas de. En tout cas, pas suffisamment. Je suis d'accord avec vous. Mais il y a quand même, chez nos concitoyens, un peu de prise de conscience qu'on ne peut plus faire comme on faisait avant, du petit geste quotidien au grand geste plus collectif. Mais les artistes, ils sont à la société ce que sont les abeilles à la planète. Mmh. Et on ne le mesure pas. Parce que l'émotion, ça ne se quantifie pas d'un point de vue budgétaire, financier. Voilà, donc on est dans une société d'ultra-consommation à tout point de vue et en privilégiant la quantité au détriment de la qualité. On ne mesure pas les dégâts qui sont actuellement commis dans ce domaine-là. Alors, je ne parle pas simplement des écrans et de l'intelligence artificielle, je pense plus globalement. Voilà. Donc, qu'est-ce que c'est? Voilà, on est dans cette dimension de la rentabilité immédiate, et donc forcément, le plaisir, l'émotion, rendre des gens heureux, c'est pas rentable immédiatement. Je pense qu'il faut qu'on continue à s'émouvoir et à admettre que la création, elle n'est pas figée et qu'elle doit surprendre. Voilà. Une création qui ne surprend plus est une création morte.
0: Merci. une création qui ne surprend plus serait morte. La culture doit rester un espace de liberté et non un outil de propagande. À propos d'espace et de liberté, se tient actuellement à Sète le 19e festival de street art K-Live. Face à une urbanisation qui s'accélère partout dans le monde, le street art joue un rôle majeur dans la préservation de la mémoire et de l'identité des quartiers, mais aussi dans le renforcement du tissu social et du vivre ensemble. On en discute avec Christelle Labazor, la directrice de K-Live. Alors, 19e édition là, qui débute aujourd'hui, le départ de K-Live, c'était quoi ?
2: Il y a 19 ans en arrière, l'idée de départ, c'était de participer à l'essor, ou en tout cas à l'évolution, d'une certaine façon, que connaissait que rencontrait le street art. C'est-à-dire qu'il progressivement, le street art est sorti d'un statut vandal illégal pour, ouais. Je dirais en quelque sorte, acquérir des lettres de noblesse et être connu comme un mouvement artistique à part entière.
0: D'accord.
2: Et donc, nous, au début, notre intention première, c'était d'inviter des street artistes et de proposer toujours plus de poésie dans l'espace urbain.
0: D'accord. Et 19 ans plus tard, la place du street art, ça a transformé la ville ?
2: Disons que le point d'orgue du festival, c'est ce que j'ai baptisé le MACO de Sète, donc le musée à ciel ouvert.
0: Ouais.
2: Et qu'il est, je pense, l'un des plus anciens musées à ciel ouvert en France. Et que cette proposition artistique, participe à la vie culturelle et même touristique de Sète.
0: Ouais. Et c'est quoi le côté transformateur justement du street art dans la cité ? Ça joue sur quoi ?
2: Je pense que c'est que de vivre parmi des œuvres d'art, que c'est bon pour notre psyché à tous.
0: Ouais.
2: Et qu'il y a des endroits ou des quartiers ou des personnes, selon les personnes, que ça vient toucher la part sensible de beaucoup d'entre nous. Quand on agit par exemple à l'île de Thau, on rencontre des gens qui, pour diverses raisons, n'ont jamais été dans un musée ou dans une galerie d'art. Mm-hmm. Et le fait d'être en contact, parce que c'est cela aussi qu'il y a de singulier, c'est les street artists, c'est qu'en œuvrant comme ça dans l'espace public, ils sont en lien direct avec les populations, et inversement, les populations sont en lien direct avec des artistes. Et ils les voient à l'œuvre, ils peuvent suivre l'évolution d'une œuvre du début à la fin. Et même quand on est néophyte, ça vient toucher notre part sensible. On a pu le constater, quoi, avec toute cette expérience, que des gens qui n'avaient pas d'appétence particulière pour l'art, voilà, ça les touche.
0: Et quel type de nature ce rapport peut avoir entre justement l'artiste qui finalement est de passage et la personne qui habite sur place?
2: Même quand la personne est réfractaire, puisque ça arrive parfois. Qu'il y ait des gens très, très réfractaires, comme la plupart des artistes, je dirais que 99% des artistes que nous avons invités sont de chouettes personnes et des personnes généreuses, il y a un lien qui se crée et de vrais échanges, des discussions. Ils répondent très très volontairement, très volontiers aux questions des gens. Ils leur parlent parfois de leur parcours. Et puis il y a vraiment des liens qui se créent, même s'ils sont éphémères, des liens qui se créent, puisque, y compris, comme je le disais, les plus réfractaires, ça se termine très souvent avec des gens qui viennent amener un café, une bouteille d'eau à l'artiste pendant qu'il est en train d'œuvrer. C'est un rendez-vous au quotidien.
0: Et ce rapport au support de façade d'immeuble qui se transforme, ça propose une autre lecture aussi peut-être de la ville, mais aussi du quartier ou de la rue.
2: Oui, on pourrait parler de modification de paysage, surtout quand les murs initialement sont gris et tristes. Ça participe en effet à un changement, ou parfois quand un artiste vient œuvrer et qu'il prend en considération les codes couleurs alentour pour créer une peinture qui soit en harmonie avec le lieu. Et puis comme je le disais, c'est vivre, c'est parfois être immergé dans une œuvre, parce que quand il y a une façade de café qui qui est peinte et que les gens viennent boire leur café et que assis à leur table du café, ils sont immergés dans l'œuvre, c'est, ça a forcément un impact. Alors conscient ou pas chez la personne qui... Mais j'en suis convaincue qu'il est vraiment bon pour chacun d'entre nous d'être parmi ces œuvres.
0: Alors dans la présentation un peu que vous faites référence à la vitesse, enfin ou plus ou moins au fait d'une invitation à ralentir, à la décroissance, la sobriété. Vous pouvez développer un petit peu cette idée qui sous-tend des valeurs par rapport au festival Key Life.
2: Alors moi j'aime bien dire que depuis quelques années nous faisons moins mais mieux, c'est-à-dire que nous lançons moins d'invitations mais nous prenons le temps de faire les choses. Oui, il y a une urgence à ralentir, à décroître, on essaie d'être cohérent avec tout ça, les enjeux environnementaux nous interpellent. Enfin, nous y sommes sensibles, tant au niveau de la programmation artistique que l'on réfléchit. Il y a aussi le fait que certains murs peuvent avoir une vertu pédagogique, sensibiliser les gens, comme c'est le cas avec l'un des murs cette année, un projet qu'on a mené avec Ifremer. Et puis l'idée, c'est aussi de découvrir ces peintures murales, puisqu'il y en a, je pense, à ce jour 43 ou 45, en se promenant, donc en marchant, en utilisant la marque. Et puis c'est aussi réfléchir à la manière dont on consomme les matières, les matériaux pour la réalisation des murs. Il y a plusieurs choses, on essaie de faire du recyclage avec les supports de com que nous utilisons. La restauration est très majoritairement vient d'un restaurateur qui est sur des circuits courts, enfin des petites choses qui sont des gestes du quotidien. Il n'y a rien de très original dans ce que nous faisons, mais ça fait déjà plusieurs années que nous le faisons, que nous pratiquons ces gestes du quotidien.
0: Plus tard, il y a quand même une notion d'engagement dans l'art urbain. Enfin, il peut être à différents endroits, mais il y a une notion d'engagement.
2: Alors, peut-être un peu moins qu'il y a 15 ans en arrière.
0: Ah oui.
2: Autant au début, je trouvais que faire intervenir un artiste était considéré la façade comme étant une tribune libre. Et les artistes faisaient passer des messages. Après, ou alors leurs messages sont communiqués de manière plus poétique, moins rentre dedans, peut-être, entre guillemets. Dépend de l'artiste.
0: Globalement, ça s'est un peu institutionnalisé, avec aussi le street art dans les galeries, etc.
2: Ah, de toute façon, oui, ça c'est certain. Hein. Depuis qu'il y a eu cette bulle spéculative au tout début des années 2000, certains artistes sont entrés dans des galeries, d'autres dans des musées, ou alors galeries et musées. Bon, le passage à la galerie n'est pas réussi chez tous. Il y en a qui trouvent leur écriture une fois en galerie, mais il y en a qui sont très intéressants en extérieur et beaucoup moins en galerie. C'est certain que ça s'est institutionnalisé, mais moi, même si je ne suis pas critique d'art et encore moins théoricienne de l'art, je considère que l'art urbain est un mouvement, si ce n'est le mouvement artistique majeur de la fin du XXe et du XXIe siècle. Mais ça, l'art contemporain a du mal à l'admettre et à le reconnaître.

0: Noir, Thylacine, un morceau de Thylacine qui était hier au concert, en concert au Théâtre de la Mer, dans le cadre du festival K-Live, 19e du nom. On retrouve sa directrice Christelle Labazor qui évoque l'importance de l'art urbain dans le monde.
1: Pour vous, le street art, en quoi est-ce que ça caractérise la culture d'aujourd'hui ?
2: Bah déjà, de par sa présence à travers le monde, parce que je connais pas d'autres mouvements artistiques avec des artistes qui sont partout dans le monde, puisque même petite ville d'Asie du Sud-Est, par exemple, on trouve du street art sur les murs.
1: Ouais.
2: Ça fait quelques années qu'on revendique la culture comme étant un objet de démocratisation de l'art, en tout cas la peinture, et je pense que l'art urbain participe pleinement. Alors il ne faut plus dire démocratisation de l'art, il paraît qu'il faut dire démocratie culturelle. Je pense que l'art urbain y participe pleinement du fait de cette proximité avec les populations, du fait aussi qu'il y a des petites choses comme sont les enfants qui amènent leurs parents voir les peintures murales. Du fait qu'on pourrait considérer qu'il y ait une sorte d'appropriation des populations de ces peintures. Voilà, après, je te cache pas qu'on plaît pas à tout le monde, mais ça, personne ne plaît à tout le monde. Et puis que ça peut nous amener à nous interroger, je crois que dans l'édito, je parle de penser cette manière que l'on a de vivre et d'habiter le monde qui nous entoure.
1: Renouer avec une présence plus consciente de ce qui nous entoure, ouais.
2: Oui, il y a cette notion. Moi, tu sais, dans la vie, je suis sophrologue, donc la conscience, ça me parle.
1: Ce rapport peut-être aussi à l'espace public, parce que la culture... elle est de plus en plus dans l'espace public, elle se confronte à cette réalité-là, ce qui n'était pas forcément le cas auparavant.
2: Oui, ou comme je le disais, la commande publique a toujours existé, mais la manière d'investir l'espace public, comme le font les artistes de l'art urbain, où il y a de vrais échanges, je ne connais pas beaucoup d'autres mouvements artistiques qui ont... Il y a quelque chose de... Voilà, il y a un art en train de se faire et avec de vrais échanges, de vraies propositions. Il y a quelque chose de très généreux qui, moi, me touche. Et en effet, cette idée de toujours plus de poésie dans l'espace public, mais comment habiter l'espace public et comment nous pouvons être traversés par ces peintures murales aussi. Je pense que si on avait l'occasion d'interroger les gens, c'est intéressant aussi de voir à quel endroit ça les impacte.
1: Après, l'espace public, il peut être investi de façon autorisée ou pas. Est-ce qu'il y a une grosse différence dans le mouvement du street art entre
2: ces deux? Par exemple, y a un débat qui s'est assez atténué, enfin, dont j'entends plus trop parler, mais qui a duré longtemps, c'était vandal et vendu. Vandal vendu. Quelle était la position? Voilà. Donc c'était intéressant parce qu'il y a des puristes. Après, ce que j'ai observé là toutes ces dernières années, c'est que ces artistes on revendique de plus en plus le statut d'artiste. T'as des street artistes qui avaient un blaze, comme ils disent, et qui aujourd'hui reprennent leur vrai nom et revendiquent le statut d'artiste. Après, t'as les puristes hein, qui viennent, comme on dit dans le langage, dans le jargon, qui viennent soyer les murs, qui viennent, ça implique aussi la notion de territoire.
1: Ouais.
2: Ces peintures murales. Après, tu vois, quand on à l'île de Thau, il y a au moins 8 ou 9 peintures murales et elles sont extrêmement respectées. Les ados sont super contents de la présence de ces peintures murales et ils nous disent que c'est venir prendre soin de leur cité.
1: Là, il y a 3 artistes invités pour cette édition.
2: Il y a un duo et 2 artistes. Cette année, on a mis en place des associations, des collaborations. J'avais envie de travailler sur des thématiques. Et alors que j'étais en train de réfléchir, est venu à moi Ypres-Mer avec un artiste. Donc leur projet, la Océano-Rue. Donc là, on a développé un mural sur le thème art et écologie. Puis est venu en même temps vers moi deux femmes qui agissent auprès d'habitats jeunes, auprès de jeunes migrants non accompagnés. Et là, on a développé un projet art et société. Et puis, ben, le grand projet, le projet majeur de cette année, c'est art et sport.
1: Pour conclure sur la culture de demain, comment est-ce que tu vois la culture de demain à partir du street art ou pas, hein, d'ailleurs ?
2: Moi, j'aime bien l'idée d'être là à l'instant présent.
1: Ouais.
2: La culture de demain, elle est un peu mise à mal, hein, déjà depuis quelques temps. Les subventions s'amenuisent, les mécènes sont frileux. Je trouve que ça devient complexe.
1: Ouais.
2: Bon, moi, je pense que de toute façon, voilà, 19e édition, on sait aussi nous sommes des personnes résistantes. Nous sommes en résistance depuis longtemps. Parce que rien n'est, même si nous sommes soutenus et accompagnés par la ville, rien n'est acquis. Et c'est toujours des petites guérillas urbaines que de proposer ces peintures murales, ces projets de peinture murale. Donc la culture de demain, il faut qu'elle résiste, mais faut pas non plus qu'elle s'asphyxie et qu'elle soit en apnée, quoi. Il faut trouver des solutions. Après, moi, je pense que ce qui peut nous sauver, c'est le collectif. Mmh. Agissons ensemble et à plusieurs, nous sommes plus forts, comme dit la chanson. Mmh. Et soyons vigilants à tout ça. Il faut résister, quoi. Faut pas que les extrêmes ou certains extrêmes viennent nous manger tout cru. Mmh. Mais ils parviendront pas, de toute façon. Mmh.
0: Vous êtes bien sur Radio Escapade avec le journal indépendant Intermidi, une émission consacrée à la culture d'aujourd'hui et de demain, en miroir avec la thématique du nouveau Intermidi Mag, bientôt disponible dans les kiosques. En mai dernier, la Baignoire, un lieu d'écriture contemporaine incontournable à Montpellier, recevait l'auteur et metteur en scène Stanislas Nordet. Il venait présenter la nouvelle édition, enfin il a pris la direction de la nouvelle édition Espace 34, l'occasion de lui demander comment il entend défendre les écritures théâtrales contemporaines. Stanislas Nordet, bonjour.
3: Bonjour.
0: Alors, vous êtes là à Montpellier pour présenter Espace 34, une maison d'édition que vous avez reprise il y a peu. C'est quoi le désir de reprendre une maison d'édition ? Ça part d'où ?
3: C'est un hasard d'abord. Je ne pensais jamais devenir éditeur un jour. C'est David Léon, l'auteur, qui un jour m'a appelé en me disant que Sabine Chevalier, qui avait créé la maison, passait la main. Si j'avais une idée de quelqu'un qui pourrait reprendre la maison, je n'ai pas pensé du tout à moi au moment où il m'a posé la question. Et après une nuit de réflexion, j'ai pensé que voilà, c'était quelque chose qui pouvait me ressembler par rapport à ma connaissance de l'écriture théâtrale contemporaine depuis 30 ans, 40 ans que je fais ce métier. Mais ça m'est tombé dessus, c'était pas prévu du tout dans les tablettes de devenir éditeur un jour. Donc c'est une découverte magnifique parce que à 60 berges, là c'est un nouveau métier, jeune éditeur, il y a tout à apprendre à partir d'une belle maison.
0: Alors, au regard de tout ce qui s'écrit, en fait, il y a aujourd'hui assez peu de traces qui sont laissées. Comment est-ce qu'on se positionne par rapport à ça ?
3: La trace, c'est la résistance. Hein. C'est-à-dire, le livre, c'est un lieu de résistance. Donc, éditer, c'est résister par définition. Donc, l'enjeu, c'est que le théâtre puisse se lire, d'abord, et que le théâtre ne puisse pas que se voir. Pour moi, ça, c'est très important. Et puis, c'est comment... finalement on n'abandonne pas des pans entiers d'un rapport au monde qu'on peut avoir. Le journal va disparaître bientôt, le livre pourrait disparaître. Continuer à éditer du théâtre contemporain qui ne se vend pas ou tellement peu, c'est vraiment un acte militant et de résistance, mais nécessaire, parce que si on lâche ces petites choses là on lâche tout, quoi.
0: Et quand on se met à la place d'un auteur de théâtre, écrire c'est une chose, mais il faut aussi pouvoir jouer, pouvoir trouver le plateau. Comment ça se passe pour eux?
3: Tout le boulot d'un éditeur, c'est justement de beaucoup faire circuler les textes auprès des metteurs en scène, auprès des directeurs de théâtre. Bon, ça, c'est une tâche à laquelle je vais énormément me m'atteler, parce que quand on est auteur, on gagne beaucoup plus d'argent avec des droits de représentation qu'avec des livres vendus. On gagne pas grand-chose avec des livres vendus, finalement, quand on est auteur de théâtre. Donc, l'enjeu, c'est la représentation, bien sûr. Donc, l'enjeu, c'est le livre édité permet qu'il ait une certaine visibilité, mais en dehors de ça, le boulot de l'éditeur de théâtre, c'est aussi d'actionner toute une série de connexions, de réseaux pour faire lire les metteurs en scène qui ne lisent en général pas assez, faire lire les directeurs de théâtre qui ne lisent en général pas assez, faire lire les acteurs qui ne lisent en général pas assez. Donc ça, c'est un boulot qu'il ne faut jamais lâcher. Parce que contrairement à ce qu'on pense, les gens qui font du théâtre n'en lisent pas tant que ça.
0: Alors vous avez été comédien, vous avez été metteur en scène, même scénariste. Auteur, vous l'avez été, et comment vous positionnez par rapport à ça? Notamment parce que finalement, c'est un petit peu la dernière roue du carrosse dans la chaîne.
3: Alors, je n'ai jamais écrit, non pas parce que c'était la dernière roue du carrosse, mais parce qu'au contraire, j'ai toujours été dans ma vie dans des exercices d'admiration par rapport aux auteurs que je montais, que je lisais. Donc, écrire pour moi était impossible parce que je me sentais tout petit, comme un nain, et porter la parole des autres, la faire entendre, la faire circuler en tant qu'acteur, en tant que metteur en scène, en tant que directeur de théâtre, en tant que pédagogue et maintenant en tant qu'éditeur, ça a du sens pour moi. Mais écrire, je sais pas, quand on a lu trop tôt Joyce, Céline, Proust, etc., c'est difficile de se dire qu'on va écrire, en tout cas pour quelqu'un comme moi.
0: Alors là, on est à La Baignoire, qui est un lieu d'écriture contemporaine. Vous allez nous parler de la ligne éditoriale. Comment vous la décririez, cette ligne éditoriale, pour Espace 34?
3: L'idée, c'est vraiment, j'ai repris cette maison d'édition-là et pas une autre. On m'aurait proposé de reprendre une autre maison d'édition de théâtre. Je ne l'aurais pas repris. J'ai repris celle-là parce que le travail que Sabine Chevalier avait fait était magnifique, que le catalogue est magnifique, que les auteurs et les autrices qui sont au catalogue sont des gens qui me passionnent. Donc, ça, c'est un geste qui est vraiment dans la continuité. Il y aura évidemment des évolutions, des ruptures, des nouveaux auteurs et des nouvelles autrices qui vont arriver, des nouvelles collections aussi. Et on va dire qu'un des gestes inauguraux qu'on a fait, c'est qu'on change complètement la ligne graphique de la maison d'édition, qui a été entièrement repensée. Mais l'enjeu, c'est de prolonger le geste, parce que Sabine Chevalier a fait un travail magnifique et que je viens pas là pour imposer mes auteurs, virer ceux qui me plaisent pas, etc. Je viens parce que c'est cette maison-là qui m'intéressait de porter.
0: Alors toujours, si on se met, moi non plus je ne suis pas auteur, mais si on se met à la place des auteurs, ils sont quelque part aussi face à une assemblée de spectateurs quand ils arrivent au plateau, et ces spectateurs, ils bougent aujourd'hui. Comment est-ce qu'on peut appréhender cette notion de changement dans la pratique culturelle quand on est auteur, et est-ce qu'on doit en tenir compte?
3: Moi je pense qu'on doit tenir compte de rien du tout. Quand on est auteur, on doit écrire dans son coin ou pas dans son coin, ou au contact des acteurs éventuellement, hein. Mais je pense qu'il faut. Enfin, j'ai l'impression que c'est pas forcément les plus grands auteurs. Si, c'est débile ce que j'allais dire. Non, il y a des grands auteurs qui sont complètement en phase avec leur société et qui la regardent, Balzac ou Zola ou j'en sais rien. Et puis il y a des très mauvais auteurs qui sont dans leur petit coin. Mais je pense qu'en tout cas, faut pas attendre quelque chose du spectateur, puisque le spectateur, il faut le déranger, il faut le bouger, il faut pas lui donner ce qu'il veut au spectateur, sinon c'est emmerdant.
0: L'auteur de dramatique, il a la possibilité quelque part de bouger le langage, de le réinventer. Alors quand on est éditeur et qu'on se trouve par rapport à des textes qui surprennent ou qui sont inconnus de ce qu'on peut trouver, comment on peut réagir vis-à-vis de ça, et quels sont les repères?
3: Alors ça dépend des éditeurs, évidemment. Moi, ce qui m'intéresse, c'est bien sûr ces écritures qui brisent des codes, qui se déplacent, qui dérangent, qui créent du trouble. Moi, c'est toujours ce qui m'a ému dans la littérature et la poésie en général. Donc moi, je suis plutôt à la recherche de ces écritures-là, de ces écritures qui sont des écritures à la limite, au bord d'eux, et qui sont pas dans des codes, ou qui cherchent sans cesse à les briser ou à les réinventer. Mais ça, c'est la ligne, et c'était aussi un peu la ligne éditoriale de Sabine Chevalier, hein, Espace 34, c'est-à-dire aux confins du poétique et du politique, d'une certaine manière. Un geste assez littéraire, c'est une maison d'édition de théâtre assez littéraire par rapport à d'autres, qui affirme la force de la langue.
0: Alors nous, on prépare Intermédiaire, un prochain numéro qui a pour thématique la culture d'aujourd'hui et la culture de demain. Très très large thématique, mais si on pense théâtre, comment vous vous appréhendez le théâtre d'aujourd'hui et comment vous voyez le théâtre de demain ?
3: Je pense qu'aujourd'hui, on est dans une hémorragie de ce qu'on appelle les écritures de plateau, qu'on monte de moins en moins de textes, etc., qui est un peu un abandon de ça et beaucoup d'aventures collectives. Mais je pense que ça va s'épuiser un peu. Tout le monde se dit le texte disparaît, le texte ne sera plus là. Moi, je pense que le texte va revenir en majesté très très vite parce qu'on en a besoin du texte. On a besoin du texte parce que c'est de la pensée, parce que c'est de la parole, c'est de la poésie. Donc, je ne crois pas du tout qu'on soit dans une phase descendante du théâtre. On est dans une phase de transition, où l'image prend beaucoup de place, mais finalement on va en avoir fait assez vite le tour, je pense. L'œil du spectateur va se lasser parce qu'on aura assez vite vu et revu les mêmes choses, que comme toujours, les grandes innovations, les premiers spectacles, les plein de vidéos et tout ça, ça va se faner. Ça se fane vite quand même, ce genre de choses.
0: C'est très éphémère.
3: Donc moi, je crois que l'acteur seul au plateau avec un projecteur, deux chaises et un texte, Il a toute sa vie devant lui.
0: Donc le théâtre n'est pas mort.
3: Pas du tout. Il a résisté à tout.
0: Merci beaucoup. On vous propose d'enchaîner avec Stanislas Nordet qui lit un extrait de Solitudine, un texte de la collection Jeunesse des éditions Espace 34, mettant en présence un tigre et un enfant.
4: Solitudine, personnage, l'enfant. Le tigre, des chasseurs. L'enfant et le tigre se font face dans la forêt. L'enfant. Toi, tu es grand, moi, je suis petit. Le tigre se tait. L'enfant. Tu es perdu, peut-être. Toi, tu es le roi de la forêt. Le tigre se tait. L'enfant. C'est ce que disent ma mère, mon père, tout le monde. Le tigre, c'est le roi de la forêt. Moi, ce que dit tout le monde, je ne crois pas que c'est vrai. Moi, la forêt, j'y suis bien. Je ne veux pas retourner. Je connais chevreuil, écureuil, mésange, sanglier, biche, jais, merle, corneille, hibou, rouge-gorge, oiseaux de toutes les couleurs. Et les arbres, tous les arbres, enfin presque, chêne, pin, peuplier, bouleau, charme, érable, magnolia, frêne, séquoia, c'est le plus grand. Peut-être c'est lui le roi de la forêt. Tu vois, je connais un paquet de monde. Toi, je t'ai jamais vu jusqu'à maintenant. Le tigre se tait. L'enfant. Tu n'es pas cousin. Ça t'ennuie que je te parle ? Tu sais, je me tais toute la journée dans la forêt, alors je suis bien content de te rencontrer. Mais tu sais, je ne veux pas te déranger. Le tigre s'approche. L'enfant ne recule pas. Le tigre s'approche encore. Le tigre. Tu t'appelles comment ? L'enfant. L'enfant. Et toi ? Le tigre. Solitudine. L'enfant. C'est long, ça, comme nom. Oui, c'est long, répond le tigre. L'enfant. S'il te plaît, tu peux répéter ? Le tigre. Solitudine. L'enfant. C'est joli, on dirait de la musique, ton nom. Le tigre. Le tigre. L'enfant, c'est pas un nom. C'est comme si je te disais le tigre. Tout le monde a un nom. L'enfant. J'aime pas mon nom. Je préfère dire l'enfant. Tu veux bien m'appeler l'enfant ? Dit l'enfant. D'accord, répond le tigre. Il s'approche encore un peu et dit : Tu es audacieux, toi. L'enfant. Ça veut dire quoi ? Le tigre. Tu n'as pas peur de moi. L'enfant. Pourquoi je dois avoir peur de toi. Le tigre. Tu sais bien, on dit que je mange les enfants. Ta mère, ton père, tout le monde le dit, l'enfant. Oui, mais tout le monde, c'est pas toi et moi. Le tigre. Tu es drôle et intelligent, mais tu vas grandir. L'enfant. Non. Le tigre. Comment ça, non? Alors toi, tu as pas de nom et tu grandis pas. Le tigre rit, ça fait beaucoup de bruit. L'enfant sursaut. L'enfant. Tu as une grosse voix. Le tigre se tait. L'enfant aussi, un moment, puis l'enfant. Dis solidine. Le tigre gage. Solitudine. Apprends à le dire bien, j'aime mon nom, moi. Il le dit encore une fois. Solitudine. L'enfant épelle. Solitudine. Puis il demande, dis solitudine, tu as un enfant, toi? Le tigre. Non. L'enfant. Dommage, j'aurais pu jouer avec. Le tigre, pourquoi? Tu veux jouer avec moi? L'enfant. Oui. Juste, tu es très très grand. Si on joue à la bagarre, tu vas m'écrabouiller, me ratatouiller. Le tigre, t'écraser, te ratatiner. Non, je fais pas ça, moi. L'enfant, tu as des grosses pattes, avec des grandes griffes. Le tigre s'approche encore et caresse la joue de l'enfant tout doucement. C'est bon, dit l'enfant. Encore. Dit l'enfant.

Ainsi s'achève cette saison d'Altermédia en escapade. On se retrouve en septembre sur les ondes de Radio Escapade et durant tout l'été avec des rediffusions d'émissions, peut-être des rencontres. D'ici là, vous pouvez suivre notre actu quotidienne interrégionale et méditerranéenne en accès libre sur le site altermidi.org et vous procurer le dernier Altermidi Mag dans lequel notre dossier aborde la question de l'aujourd'hui et de demain pour les artistes et les acteurs culturels. Le pouvoir politique a toujours su qu'en contrôlant la peur des citoyens, on devenait maître de leur âme. L'histoire du tigre et de l'enfant qu'on a entendu de Solitudine détrône les rapports de force. L'enfant n'a pas peur et dès lors, tout devient possible. Merci à Fab, à la technique aujourd'hui et très bon été à tous.

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votre aveu. Ça peut paraître bizarre, mais quand je vois tes tatouages, j'ai l'impression que t'es pas n'importe qui. En fait, quand on te voit comme ça, quand on voit tes tatouages, on se dit que c'est quelqu'un qui a vécu des choses, qui a franchi des étapes dans sa vie. En fait, j'ai l'impression que chacun de tes tatouages représente